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0: un peu, on se prépare. 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Pas le faire.
1: Il pleut.
0: 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Ça me rappelle des bons souvenirs.

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3: 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Nous avons donc la célébrer aujourd'hui avec un épisode entièrement consacré à la musique des Premières Nations. 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La musique autochtone au Canada offre une riche diversité. Nous vous proposons un échantillon très varié avec notamment, à la fin de l'émission, un segment spécialement consacré à la scène Inuit. Nous célébrerons également cet événement avec une mise en vedette sur un groupe de rock progressif dont la devise est d'exprimer la volonté de remettre en cause le concept des terres de la couronne canadienne, c'est-à-dire les terres détenues par le gouvernement et volées aux Premières Nations. 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Ceci est une vie progressive. 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